Jacques Toriyama en drums, Cody Laurent en basse, Pierre Le Gouache, et Yann.

Jacques Touriama en drums, Cody Laurent en basse, Pierre Le Gouache derrière.